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1: Bonjour à toutes et à tous. Expulsion d'un camp de Roms à Bouguenais, au sud de Nantes. Hier, une trentaine de caravanes installées illégalement sur un terrain ont été chassées. Le collectif Roms Europe dénonce une intervention inhumaine en pleine canicule. Les militants comptent manifester demain à Nantes pour protester contre la série d'expulsions annoncées dans la métropole. À Nantes, toujours aménagement de la ZAC du Grand Bellevue, un chantier urbain qui risque de mettre en danger les habitats d'espèces protégées à la Bernardière. Le promoteur a donc besoin d'une dérogation qui lui autoriserait à porter atteinte à 18 espèces d'oiseaux, de mammifères et 5 espèces de reptiles. Une consultation publique a été ouverte sur le sujet. Vous avez jusqu'au 22 août pour donner votre avis sur le dossier. Le Conseil scientifique régional du patrimoine naturel des Pays de la Loire a déjà rendu un avis défavorable. Vous comptiez aller à la plage en train ce vendredi. Le trajet risque d'être compliqué pour les habitants du Maine-et-Loire. 6 trains annulés sur la ligne 14 entre Saumur et les Sables d'Olonne. Depuis hier, le réseau TER est perturbé en raison des fortes chaleurs. Le Maine-et-Loire est particulièrement touché par la canicule. La commune de Beaulieu-sur-Layon, au sud d'Angers, rentre dans le top 5 des communes où il a fait le plus chaud dans l'Hexagone hier. Pour rappel, au total, 80 départements sont en vigilance orange. L'actualité, c'est aussi une quarantaine de vols de la compagnie EasyJet annulés demain. Même perturbation attendue dimanche. Week-end de grève dans la compagnie aérienne à l'appel d'une intersyndicale. Les hôtesses et stewards se dénonce une dégradation des conditions de travail et l'instabilité des plannings. En sport, le Vendéen Romain Mornet entre en piste au championnat d'Europe d'athlétisme. Il est aligné sur le 1500 mètres en série, une discipline qui lui a valu dernièrement le titre de champion de France à Albi. Et puis votre météo, il fait toujours aussi chaud aujourd'hui. Ce matin, sous un grand soleil, vous avez 29 à Angers et Cholet, 27 à Nantes, 23 à Pornic et 30 à Luçon. Bonne journée sur Sun et rendez-vous très vite pour un nouveau point sur l'actualité.

notre écosystème. Le centre culturel de la Loge à Beaupréau-en-Mauges ouvre ses portes pour révéler les secrets de ces arbres d'exception, sélectionnés pour leur histoire, leur taille ou leur singularité. Des chênes centenaires aux hêtres majestueux, chaque spécimen raconte une histoire, celle d'un patrimoine naturel à préserver. On y découvre comment ces arbres régulent le climat, abritent la biodiversité et sculptent nos paysages, tout en s'initiant aux actions locales menées pour les protéger. Une invitation à voir autrement ces sentinelles silencieuses qui peuplent nos campagnes. L'exposition « Arbres remarquables d'Anjou » c'est jusqu'au 24 août à la salle René Plard du Centre culturel de la Loge à Beaupréau-en-Mauges. 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
5: Bonjour à toutes et à tous. Expulsion d'un camp de Roms à Bouguenay, au sud de Nantes. Hier, une trentaine de caravanes installées illégalement sur un terrain ont été chassées. Le collectif Roms Europe dénonce une intervention inhumaine en pleine canicule. Les militants comptent manifester demain à Nantes pour protester contre la série d'expulsions annoncées dans la métropole. À Nantes, toujours, aménagement de la ZAC du Grand Bellevue, un chantier urbain qui risque de mettre en danger les habitats d'espèces protégées à la Bernardière. Le promoteur a donc besoin d'une dérogation qui lui autoriserait à porter atteinte à 18 espèces d'oiseaux, de mammifères et 5 espèces de reptiles. Une consultation publique a été ouverte sur le sujet. Vous avez jusqu'au 22 août pour donner votre avis sur le dossier. Le Conseil scientifique régional du patrimoine naturel des Pays de la Loire a déjà rendu un avis défavorable. Vous comptiez aller à la plage en train ce vendredi. Le trajet risque d'être compliqué pour les habitants du Maine-et-Loire. 6 trains annulés sur la ligne 14 entre Saumur et les Sables d'Olonne. Depuis hier, le réseau TER est perturbé en raison des fortes chaleurs. Le Maine-et-Loire est particulièrement touché par la canicule. La commune de Beaulieu-sur-Layon, au sud d'Angers, rentre dans le top 5 des communes où il a fait le plus chaud dans l'Hexagone hier. Pour rappel, au total, 80 départements sont en vigilance orange. L'actualité, c'est aussi une quarantaine de vols de la compagnie EasyJet annulés demain. Même perturbation attendue dimanche. Week-end de grève dans la compagnie aérienne à l'appel d'une intersyndicale. Les hôtesses et stewards dénoncent une dégradation des conditions de travail et l'instabilité des plannings. En sport, le Vendéen Romain Mornay entre en piste au championnat d'Europe d'athlétisme. Il est aligné sur le 1500 mètres en série, une discipline qui lui a valu dernièrement le titre de champion de France à Albi. Et puis votre météo, il fait toujours aussi chaud aujourd'hui. Ce matin, sous un grand soleil, vous avez 29 à Angers et Cholet, 27 à Nantes, 23 à Pornic et 30 à Luçon. Bonne journée sur Sun et rendez-vous très vite pour un nouveau point sur l'actualité.

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1: Bonjour à toutes et à tous. Expulsion d'un camp de Roms à Bouguenay, au sud de Nantes. Hier, une trentaine de caravanes installées illégalement sur un terrain ont été chassées. Le collectif Roms Europe dénonce une intervention inhumaine en pleine canicule. Les militants comptent manifester demain à Nantes pour protester contre la série d'expulsions annoncées dans la métropole. À Nantes, toujours aménagement de la ZAC du Grand Bellevue, un chantier urbain qui risque de mettre en danger les habitats d'espèces protégées à la Bernardière. Le promoteur a donc besoin d'une dérogation qui lui autoriserait à porter atteinte à 18 espèces d'oiseaux, de mammifères et 5 espèces de reptiles. Une consultation publique a été ouverte sur le sujet. Vous avez jusqu'au 22 août pour donner votre avis sur le dossier. Le Conseil scientifique régional du patrimoine naturel des Pays de la Loire a déjà rendu un avis défavorable. Vous comptiez aller à la plage en train ce vendredi. Le trajet risque d'être compliqué pour les habitants du Maine-et-Loire. 6 trains annulés sur la ligne 14 entre Saumur et les Sables d'Olonne. Depuis hier, le réseau TER est perturbé en raison des fortes chaleurs. Le Maine-et-Loire est particulièrement touché par la canicule. La commune de Beaulieu-sur-Layon, au sud d'Angers, rentre dans le top 5 des communes où il a fait le plus chaud dans l'Hexagone hier. Pour rappel, au total, 80 départements sont en vigilance orange. L'actualité, c'est aussi une quarantaine de vols de la compagnie EasyJet annulés demain. Même perturbation attendue dimanche. Week-end de grève dans la compagnie aérienne à l'appel d'une intersyndicale. Les hôtesses et stewards dénoncent une dégradation des conditions de travail et l'instabilité des plannings. En sport, le Vendéen Romain Mornay entre en piste au championnat d'Europe d'athlétisme. Il est aligné sur le 1500 mètres en série, une discipline qui lui a valu dernièrement le titre de champion de France à Albi. Et puis votre météo, il fait toujours aussi chaud aujourd'hui. Ce matin, sous un grand soleil, vous avez 29 à Angers et Cholet, 27 à Nantes, 23 à Pornic et 30 à Luçon. Bonne journée sur Sun et rendez-vous très vite pour un nouveau point sur l'actualité.

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1: Bonjour à toutes et à tous. Expulsion d'un camp de Roms à Bouguenais, au sud de Nantes. Hier, une trentaine de caravanes installées illégalement sur un terrain ont été chassées. Le collectif Roms Europe dénonce une intervention inhumaine en pleine canicule. Les militants comptent manifester demain à Nantes pour protester contre la série d'expulsions annoncées dans la métropole. À Nantes, toujours aménagement de la ZAC du Grand Bellevue, un chantier urbain qui risque de mettre en danger les habitats d'espèces protégées à la Bernardière. Le promoteur a donc besoin d'une dérogation qui lui autoriserait à porter atteinte à 18 espèces d'oiseaux, de mammifères et 5 espèces de reptiles. Une consultation publique a été ouverte sur le sujet. Vous avez jusqu'au 22 août pour donner votre avis sur le dossier. Le Conseil scientifique régional du patrimoine naturel des Pays de la Loire a déjà rendu un avis défavorable. Vous comptiez aller à la plage en train ce vendredi. Le trajet risque d'être compliqué pour les habitants du Maine-et-Loire. 6 trains annulés sur la ligne 14 entre Saumur et les Sables d'Olonne. Depuis hier, le réseau TER est perturbé en raison des fortes chaleurs. Le Maine-et-Loire est particulièrement touché par la canicule. La commune de Beaulieu-sur-Layon, au sud d'Angers, rentre dans le top 5 des communes où il a fait le plus chaud dans l'Hexagone hier. Pour rappel, au total, 80 départements sont en vigilance orange. L'actualité, c'est aussi une quarantaine de vols de la compagnie EasyJet annulés demain. Même perturbation attendue dimanche. Week-end de grève dans la compagnie aérienne à l'appel d'une intersyndicale. Les hôtesses et stewards se dénonce une dégradation des conditions de travail et l'instabilité des plannings. En sport, le Vendéen Romain Mornet entre en piste au championnat d'Europe d'athlétisme. Il est aligné sur le 1500 mètres en série, une discipline qui lui a valu dernièrement le titre de champion de France à Albi. Et puis votre météo, il fait toujours aussi chaud aujourd'hui. Ce matin, sous un grand soleil, vous avez 29 à Angers et Cholet, 27 à Nantes, 23 à Pornic et 30 à Luçon. Bonne journée sur Sun et rendez-vous très vite pour un nouveau point sur l'actualité.

Cet été, l'art contemporain s'invite dans les musées de Mauléon et Bressuire. Jusqu'au dimanche 30 août, ces deux musées accueillent l'exposition « Regards croisés », réalisée en partenariat avec le Fonds régional d'art contemporain du Poitou-Charentes. Plus de 30 œuvres, sculptures, peintures, photos, céramiques, broderies, dialoguent avec les collections des musées, une rencontre surprenante entre patrimoine et création d'aujourd'hui, où les œuvres témoignent de la recherche et de la réflexion menée par les artistes sur le monde d'aujourd'hui, avec la présence de grandes figures de l'art contemporain français et international. Ces créations dialoguent avec les collections permanentes des musées, que ce soit par les matériaux employés, les formes explorées ou les thèmes abordés. L'exposition Regards croisés propose ainsi aux visiteurs de mieux appréhender l'art contemporain, tout en portant un regard renouvelé sur l'art d'hier à aujourd'hui. Tout au long de l'été, profitez également de visites guidées de l'exposition et des collections, et d'ateliers créatifs pour petits et grands. Une belle occasion de découvrir ou redécouvrir les musées de Mauléon et de Bressuire. 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
4: 11h.

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1: Bonjour à toutes et à tous. Le retour des grandes marées. Ce vendredi, le coefficient atteint son pic à 102 en Loire-Atlantique. La marée sera haute vers 18h30. L'après-midi est donc propice à la pêche à pied. Mais prudence, l'arrêté préfectoral du 30 juillet est toujours en vigueur. La pêche reste interdite dans plusieurs zones en raison de toxines marines, sauf dans la baie de Pont-Mahé où vous avez le feu vert. Les nouveaux prélèvements ne montrent plus aucune trace de toxines. Le canal de Nantes à Brest sera prochainement fermé. Annonce du département de Loire-Atlantique. En cause, la sécheresse. Le manque d'eau empêche le bon fonctionnement des écluses. Les plaisanciers ne pourront donc plus circuler à partir du 20 août entre Saint-Nicolas-de-Redon et Guingouette. Vous pouvez toujours rejoindre votre port d'attache avant cette date de fermeture. Les températures sont en légère baisse ce vendredi dans l'Ouest. Plusieurs départements bretons quittent la vigilance orange. Chez nous, l'alerte canicule est toujours d'actualité. Le Maine-et-Loire est également concerné par une vigilance rouge de feux de forêt. Mais selon Météo France, la vague caniculaire se déplace désormais vers l'est. L'actualité, c'est aussi le fisc qui est victime d'un piratage. Le ministère de l'Économie a confessé hier avoir été la cible d'une cyberattaque fin juin. Des données concernant des particuliers et des professionnels ont pu être consultées et extraites par les hackers. Bercy n'a pas donné plus de détails, mais selon le média spécialisé French Bridges, près de 680 000 personnes sont concernées. Jour 2, derby, le FC Nantes affronte Laval ce soir pour son deuxième match de Ligue 2. Les 600 supporters nantais n'auront ni le droit de quitter les tribunes visiteurs, ni de se déplacer dans le centre-ville, au risque d'écoper de 30 000 euros d'amende. La préfecture de la Mayenne entend prévenir des troubles à l'ordre public. Coup d'envoi à 20h45. Et puis votre météo, toujours un grand soleil en Loire-Atlantique. Et cet après-midi, l'est du Maine-et-Loire sera soumis aux orages. Côté température, comptez 36 à Cholet et Segré, 34 à Châteaubriant, 33 à Saint-Nazaire et 38 à Chantonnay. Bonne journée sur Sun et rendez-vous très vite pour un nouveau point sur l'actualité.

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On y découvre comment ces arbres régulent le climat, abritent la biodiversité et sculptent nos paysages, tout en s'initiant aux actions locales menées pour les protéger. Une invitation à voir autrement ces sentinelles silencieuses qui peuplent nos campagnes. L'exposition « Arbres remarquables d'Anjou » c'est jusqu'au 24 août à la salle René Plard du Centre culturel de la Loge à Beaupréau-en-Mauges. 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
1: Bonjour à toutes et à tous. Le retour des grandes marées. Ce vendredi, le coefficient atteint son pic à 102 en Loire-Atlantique. La marée sera haute vers 18h30. L'après-midi est donc propice à la pêche à pied. Mais prudence, l'arrêté préfectoral du 30 juillet est toujours en vigueur. La pêche reste interdite dans plusieurs zones en raison de toxines marines, sauf dans la baie de Pont-Mahé où vous avez le feu vert. Les nouveaux prélèvements ne montrent plus aucune trace de toxines. Le canal de Nantes à Brest sera prochainement fermé, annonce du département de Loire-Atlantique. En cause, la sécheresse, le manque d'eau empêche le bon fonctionnement des écluses. Les plaisanciers ne pourront donc plus circuler à partir du 20 août entre Saint-Nicolas-de-Redon et Guingouette. Vous pouvez toujours rejoindre votre port d'attache avant cette date de fermeture. Les températures sont en légère baisse ce vendredi dans l'Ouest. Plusieurs départements bretons quittent la vigilance orange. Chez nous, l'alerte canicule est toujours d'actualité. Le Maine-et-Loire est également concerné par une vigilance rouge de feu de forêt, mais selon Météo France, la vague caniculaire se déplace désormais vers l'est. L'actualité, c'est aussi le fisc qui est victime d'un piratage. Le ministère de l'économie a confessé hier avoir été la cible d'une cyberattaque fin juin. Des données concernant des particuliers et des professionnels ont pu être consultées et extraites par les hackers. Bercy n'a pas donné plus de détails, mais selon le média spécialisé French Bridges, près de 680 000 personnes sont concernées. Jour de derby, le FC Nantes affronte Laval ce soir pour son deuxième match de Ligue 2. Les 600 supporters nantais n'auront ni le droit de quitter les tribunes visiteurs, ni de se déplacer dans le centre-ville, au risque d'écoper de 30 000 euros d'amende. La préfecture de la Mayenne entend prévenir des troubles à l'ordre public. Coup d'envoi à 20h45. Et puis votre météo, toujours un grand soleil en Loire-Atlantique. Cet après-midi, l'est du Maine-et-Loire sera soumis aux orages. Côté température, comptez 36 à Cholet et Segré, 34 à Châteaubriant, 33 à Saint-Nazaire et 38 à Chantonnay. Bonne journée sur Sun et rendez-vous très vite pour un nouveau point sur l'actualité.

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5: Bonjour à toutes et à tous, le retour des grandes marées. Ce vendredi, le coefficient atteint son pic à 102 en Loire-Atlantique. La marée sera haute vers 18h30. L'après-midi est donc propice à la pêche à pied. Mais prudence, l'arrêté préfectoral du 30 juillet est toujours en vigueur. La pêche reste interdite dans plusieurs zones en raison de toxines marines, sauf dans la baie de Pont-Mahé où vous avez le feu vert. Les nouveaux prélèvements ne montrent plus aucune trace de toxines. Le canal de Nantes à Brest sera prochainement fermé. Annonce du département de Loire-Atlantique. En cause, la sécheresse. Le manque d'eau empêche le bon fonctionnement des écluses. Les plaisanciers ne pourront donc plus circuler à partir du 20 août entre Saint-Nicolas-de-Redon et Guingouette. Vous pouvez toujours rejoindre votre port d'attache avant cette date de fermeture. Les températures sont en légère baisse ce vendredi dans l'ouest. Plusieurs départements bretons quittent la vigilance orange. Chez nous, l'alerte canicule est toujours d'actualité. Le Maine-et-Loire est également concerné par une vigilance rouge de feux de forêt. Mais selon Météo France, la vague caniculaire se déplace désormais vers l'est. L'actualité, c'est aussi le fisc qui est victime d'un piratage. Le ministère de l'économie a confessé hier avoir été la cible d'une cyberattaque fin juin. Des données concernant des particuliers et des professionnels ont pu être consultées et extraites par les hackers. Bercy n'a pas donné plus de détails, mais selon le média spécialisé French Bridges, près de 680 000 personnes sont concernées. Jour de derby, le FC Nantes affronte Laval ce soir pour son deuxième match de Ligue 2. Les 600 supporters nantais n'auront ni le droit de quitter les tribunes visiteurs, ni de se déplacer dans le centre-ville, au risque d'écoper de 30 000 euros d'amende. La préfecture de la Mayenne entend prévenir des troubles à l'ordre public. Coup d'envoi à 20h45. Et puis votre météo, toujours un grand soleil en Loire-Atlantique. Et cet après-midi, l'est du Maine-et-Loire sera soumis aux orages. Côté température, comptez 36 à Cholet et Segré, 34 à Châteaubriant, 33 à Saint-Nazaire et 38 à Chantonnay. Bonne journée sur Sun et rendez-vous très vite pour un nouveau point sur l'actualité.

confronté à la nature corrosive de l'eau salée et aux conditions maritimes extrêmes, les humains ont relevé de nombreux défis techniques pour affronter les spécificités du milieu aquatique. Des pieds lourds de scaphandriers aux populaires sandales de plage, l'exposition temporaire entre deux eaux, proposée par le musée des métiers de la chaussure dans la commune de Saint-André-de-la-Marche en Sèvres-Moine, invite à comprendre comment les humains ont adapté leurs chaussures pour apprivoiser le milieu aquatique. Ainsi, jusqu'au dimanche 20 septembre, plongez dans un voyage captivant de la profondeur mystérieuse des océans aux rivages ensoleillés et explorez la relation intemporelle entre l'homme et la mer. Toutes les infos sont à retrouver sur www.museechaussures.fr ou encore sur leçonunique.com.

Cet été, l'art contemporain s'invite dans les musées de Mauléon et Bressuire. Jusqu'au dimanche 30 août, ces deux musées accueillent l'exposition « Regards croisés », réalisée en partenariat avec le Fonds régional d'art contemporain du Poitou-Charentes. Plus de 30 œuvres, sculptures, peintures, photos, céramiques, broderies, dialoguent avec les collections des musées, une rencontre surprenante entre patrimoine et création d'aujourd'hui, où les œuvres témoignent de la recherche et de la réflexion menée par les artistes sur le monde d'aujourd'hui, avec la présence de grandes figures de l'art contemporain français et international. Ces créations dialoguent avec les collections permanentes des musées, que ce soit par les matériaux employés, les formes explorées ou les thèmes abordés. L'exposition Regards croisés propose ainsi aux visiteurs de mieux appréhender l'art contemporain, tout en portant un regard renouvelé sur l'art d'hier à aujourd'hui. Tout au long de l'été, profitez également de visites guidées de l'exposition et des collections, et d'ateliers créatifs pour petits et grands. Une belle occasion de découvrir ou redécouvrir les musées de Mauléon et de Bressuire. 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
1: Bonjour, bonjour à toutes et tous. Un week-end chargé sur les routes, c'est orange pour les retours ce vendredi. Et demain, ce sera rouge partout dans les deux sens de circulation et même noir pour les départs en Auvergne-Rhône-Alpes. Ils ont futé conseil pour ce samedi d'éviter l'autoroute A11 entre Nantes et Paris, surtout à la mi-journée, mais aussi la nationale entre Nantes et le Sud-Bretagne. Face à la sécheresse, de nouvelles restrictions s'appliquent. La Loire-Atlantique a pris un arrêté cette semaine pour restreindre l'usage de l'eau sur le bassin versant de l'Erdre-Aval. Les mesures visent principalement les agriculteurs et les industriels, mais les particuliers sont également impactés, avec interdiction de laver sa voiture, de remplir sa piscine et d'arroser son jardin en journée. Et alors que le risque d'incendie est élevé aujourd'hui sur nos départements, plusieurs feux d'artifice sont maintenus pour ce week-end. C'est le cas dès ce soir au Pouliguen, mais aussi pour demain à La Baule et à Pierriac-sur-Mer. Et puis à Saint-Brévin-les-Pins, pour le 15 août, la municipalité propose pour la première fois un spectacle de drones avec 500 drones synchronisés pour créer des figures et des tableaux face à la plage de l'océan. C'est donc ce samedi à partir de 22h30. C'est la rentrée pour les Ducs d'Angers. Les hockeyeurs jouent ce soir leur premier match de préparation avant la reprise de la Ligue Magnus. Et c'est sur la glace de Rouen, le vainqueur de la Coupe de France la saison dernière. Angers joue aussi deux matchs amicaux le week-end prochain au Royaume-Uni. Le championnat lui reprend ses droits le 15 septembre. Et puis les footballeuses nantaises, elles joueront demain leur dernier match avant la reprise. C'est contre Fleury, une autre équipe de Première Ligue. Le match se joue dans la Sarthe, à La Flèche, à 17h. La météo et des orages sont possibles dans la soirée et dans la nuit côté Maine-et-Loire. Demain, c'est un temps calme avec un ciel souvent voilé et enfin une baisse des températures. Le matin, on attend entre 23 et 25 degrés. Et pour les maximales, 25 degrés à Noirmoutier, 26 à Saint-Nazaire, 28 au Sable-d'Olonne, 32 à Nantes et à Cholet, 33 à Chalands. Bonne fin de journée sur Sun et rendez-vous très vite pour un nouveau point sur l'actualité.

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3: Et oui, donc cette année, avec le Collège Colbert, on a réalisé deux reportages.
2: Sur le service municipal des archives de Cholet, tandis que le deuxième reportage portera sur l'affaire non élucidée de Karl Müller survenue en 1941 à Cholet.
3: Je trouve que Nathalie Lucas, elle a eu beaucoup de patience avec nous.
4: Je suis bien d'accord avec toi, Morgane, mais elle nous a appris beaucoup de choses.
2: Et Amaury, elle nous a également appris qu'il y avait une affaire non élucidée qui s'était produite à Cholet en 1941, l'affaire de l'assassinat de Karl Müller.
0: L'histoire a démarré le 27 février 1941, entre 21h et 22h, place de la République, à Cholet. L'officier Karl Müller, 41 ans, s'est fait assassiner d'un coup de revolver.
2: Cholet, le 1er mars 1941.
0: Le commissaire de police de Cholet a, monsieur l'officier de police judiciaire militaire, Kreiskommandant Tour, à Cholet.
2: J'avais chargé le brigadier chef Testard de rechercher place de la République, la douille de la douille de la cartouche.
5: Mais pourquoi tu dis la douille de la douille?
2: Bah regarde, c'est écrit. Ils ont dû se tromper dans le rapport de police de l'époque.
0: Oh, Sorène, regarde! Encore un autre document d'archives.
4: Oh.
0: Cholet, le 28 février 1941. Le brigadier chef Testard Pierre à monsieur le commissaire de police de Cholet.
6: Arrivé sur cette place vers 23h, j'ai rencontré plusieurs civils que je connaissais de vue. Après avoir expliqué en deux mots ce qui venait de se passer, je leur demandais de m'aider à faire des recherches, étant donné que ces jeunes gens, au nombre de 6, avaient des lampes de poche. Ils venaient la plupart du patronage Notre-Dame. Je leur ai demandé de se mettre en ligne à ma droite, à 1 mètre l'un de l'autre, et toutes les lampes électriques allumées. Nous allions lentement du boulevard Victor Hugo vers le boulevard Hérault. Lorsqu'arrivé à hauteur du monument, le jeune brossé Augustin me cria «
7: Monsieur Testard, je vois ici quelque chose qui brille !»
6: Et au même moment, j'ai constaté qu'il s'agissait d'une douille de cartouche de revolver 7.65 que je me suis empressée d'aller remettre au commissaire de police.
2: Mentionnons qu'au moment où j'ai quitté la place de la République, la voiture de la police arrivait sur cette place avec un gendarme allemand à qui j'ai montré la douille. Et d'après lui, elle était de la même dimension que celle qu'il détenait dans son chargeur de pistolet. Ce qui indique que des militaires allemands ont aussi des cartouches de ce calibre, bien que des civils français, étant donné qu'aucun sujet français ne doit avoir de revolver, tous les revolvers et munitions ayant dû être remis à l'arrivée des troupes allemandes dans les services municipaux.
5: C'est pas très français.
2: Effectivement, c'est pas très clair.
4: Donc si c'est la douille d'un pistolet allemand, ça veut dire que c'est un Allemand qui a tué Karl Müller.
2: Eh ben c'est pas si simple, parce qu'à l'époque, Cholet était occupé par les Allemands. Et les Allemands, c'est pas ce qu'ils se sont dit.
6: Oui, et ils ont filé une amende à tous les Choletais.
4: 1 000 000 francs à répartir entre tous les habitants.
8: Payable sous 8 jours.
4: Quoi?
6: Mais avec tout ça, on sait toujours pas qui a tué Karl Müller.
0: Eh oui, et c'est pour ça que nous avons mené l'enquête au Collège Colbert.
3: Amaury, lance le micro-trottoir qu'on a fait avec les profs.
9: Je pense que ce sont éventuellement des réseaux de résistance, mais j'en ai aucune certitude en revanche.
10: Alors je me dis que peut-être que ce soldat a été tué parce qu'il a essayé de sauver, ou en tout cas il a contribué à sauver un soldat français.
11: Ah, il aurait peut-être volé une bouteille de vin précieuse au caviste du coin. Du vin français pour amener en Allemagne.
4: Ah, du vin français, intéressant.
6: Oui, enfin, dans le courrier du commissaire du 1er mars 1941, on nous apprend des choses. Regarde. De l'enquête continuée hier, tant par la police que par la gendarmerie française, il résulte que le 27 février, vers 20h, 13 militaires allemands, tous de l'aviation, étaient attablés au café-restaurant Tamisier, rue Nationale, à Cholet. Vers 20h30, un soldat blond, grand, portant une petite moustache, ayant une serviette en cuir sous le bras, a quitté le café, après avoir consommé une bière. Vers 21h, deux ou trois autres soldats ont quitté aussi le café. Et enfin, 10 minutes après, celui qui, quelques instants après, devait être la victime, sortit aussi de cet établissement.
2: Oui, mais alors, qu'est-ce qui s'est passé?
4: Moi, je me demande si ce serait pas une histoire de jalousie.
6: C'est tordu comme hypothèse, non?
2: Ouais, enfin, l'affaire s'est soldée par le fait que les Allemands ont abandonné leur poursuite et redonné tout l'argent aux Choletais.
0: Et puis, il y avait quand même des suspicions du côté allemand. C'est bizarre qu'ils aient lâché l'affaire aussitôt.
2: En tout cas, on peut dire que les habitants ont eu beaucoup de chance parce que quelques mois plus tard, en octobre 41, à Nantes, on fusillait 48 otages en représailles de l'assassinat de Karl Hotz.
6: Et à Bordeaux, ils en fusillaient 50 en représailles de l'assassinat de l'officier Reimers.
0: Ah, c'est pour ça le cours des 50 otages à Nantes, c'est pour rendre hommage aux 50 fusillés.
4: Oh, alors les Choletais, ils ont eu chaud.
0: Et voilà, cette émission est terminée.
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1: Bonsoir à toutes et tous. Week-end chargé sur les routes. C'est orange pour les retours ce vendredi. Et demain, ce sera rouge partout dans les deux sens de circulation et même noir pour les départs en Auvergne-Rhône-Alpes. Ils ont futé conseil pour ce samedi d'éviter l'autoroute A11 entre Nantes et Paris, surtout à la mi-journée, mais aussi la nationale entre Nantes et le Sud-Bretagne. Face à la sécheresse, de nouvelles restrictions s'appliquent. La Loire-Atlantique a pris un arrêté cette semaine pour restreindre l'usage de l'eau sur le bassin versant de l'Erdre à Val. Les mesures visent principalement les agriculteurs et les industriels, mais les particuliers sont également impactés, avec interdiction de laver sa voiture, de remplir sa piscine et d'arroser son jardin en journée. Et alors que le risque d'incendie est élevé aujourd'hui sur nos départements, plusieurs feux d'artifice sont maintenus pour ce week-end. C'est le cas dès ce soir au Pouliguen, mais aussi pour demain à La Baule et à Pierriac-sur-Mer. Et puis à Saint-Brévin-les-Pins, pour le 15 août, la municipalité propose pour la première fois un spectacle de drones, avec 500 drones synchronisés pour créer des figures et des tableaux face à la plage de l'océan. C'est donc ce samedi à partir de 22h30. C'est la rentrée pour les Ducs d'Angers. Les hockeyeurs jouent ce soir leur premier match de préparation avant la reprise de la Ligue Magnus. Et c'est sur la glace de Rouen, le vainqueur de la Coupe de France la saison dernière. Angers joue aussi deux matchs amicaux le week-end prochain au Royaume-Uni. Le championnat, lui, reprend ses droits le 15 septembre. Et puis les footballeuses nantaises, elles joueront demain leur dernier match avant la reprise. C'est contre Fleury, une autre équipe de Première Ligue. Le match se joue dans la Sarthe, à la Flèche, à 17h. La météo et des orages sont possibles dans la soirée et dans la nuit côté Maine-et-Loire. Demain, c'est un temps calme avec un ciel souvent voilé et enfin une baisse des températures. Le matin, on attend entre 23 et 25 degrés. Et pour les maximales, 25 degrés à Noirmoutier, 26 à Saint-Nazaire, 28 au Sable-d'Olonne, 32 à Nantes et à Cholet, 33 à Chaland. Bonne fin de journée sur Sun et rendez-vous très vite pour un nouveau point sur l'actualité.

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1: Bonsoir à toutes et tous. Week-end chargé sur les routes. C'est orange pour les retours ce vendredi. Et demain, ce sera rouge partout dans les deux sens de circulation et même noir pour les départs en Auvergne-Rhône-Alpes. Ils ont futé conseil pour ce samedi d'éviter l'autoroute A11 entre Nantes et Paris, surtout à la mi-journée, mais aussi la nationale entre Nantes et le Sud-Bretagne. Face à la sécheresse, de nouvelles restrictions s'appliquent. La Loire-Atlantique a pris un arrêté cette semaine pour restreindre l'usage de l'eau sur le bassin versant de l'Erdre à Val. Les mesures visent principalement les agriculteurs et les industriels, mais les particuliers sont également impactés, avec interdiction de laver sa voiture, de remplir sa piscine et d'arroser son jardin en journée. Et alors que le risque d'incendie est élevé aujourd'hui sur nos départements, plusieurs feux d'artifice sont maintenus pour ce week-end. C'est le cas dès ce soir au Pouliguen, mais aussi pour demain à La Baule et à Pierriac-sur-Mer. Et puis à Saint-Brévin-les-Pins, pour le 15 août, la municipalité propose pour la première fois un spectacle de drones, avec 500 drones synchronisés pour créer des figures et des tableaux face à la plage de l'océan. C'est donc ce samedi à partir de 22h30. C'est la rentrée pour les Ducs d'Angers. Les hockeyeurs jouent ce soir leur premier match de préparation avant la reprise de la Ligue Magnus. Et c'est sur la glace de Rouen, le vainqueur de la Coupe de France la saison dernière. Angers joue aussi deux matchs amicaux le week-end prochain au Royaume-Uni. Le championnat lui reprend ses droits le 15 septembre. Et puis les footballeuses nantaises, elles joueront demain leur dernier match avant la reprise. C'est contre Fleury, une autre équipe de Première Ligue. Le match se joue dans la Sarthe, à La Flèche, à 17h. La météo et des orages sont possibles dans la soirée et dans la nuit côté Maine-et-Loire. Demain, c'est un temps calme avec un ciel souvent voilé et enfin une baisse des températures. Le matin, on attend entre 23 et 25 degrés. Et pour les maximales, 25 degrés à Noirmoutier, 26 à Saint-Nazaire, 28 au Sable-d'Olonne, 32 à Nantes et à Cholet, 33 à Chaland. Bonne fin de journée sur Sun et rendez-vous très vite pour un nouveau point sur l'actualité.

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1: Bonsoir à toutes et tous. Week-end chargé sur les routes. C'est orange pour les retours ce vendredi. Et demain, ce sera rouge partout dans les deux sens de circulation et même noir pour les départs en Auvergne-Rhône-Alpes. Ils ont futé conseil pour ce samedi d'éviter l'autoroute A11 entre Nantes et Paris, surtout à la mi-journée, mais aussi la nationale entre Nantes et le Sud-Bretagne. Face à la sécheresse, de nouvelles restrictions s'appliquent. La Loire-Atlantique a pris un arrêté cette semaine pour restreindre l'usage de l'eau sur le bassin versant de l'Erdre-Aval. Les mesures visent principalement les agriculteurs et les industriels, mais les particuliers sont également impactés, avec interdiction de laver sa voiture, de remplir sa piscine et d'arroser son jardin en journée. Et alors que le risque d'incendie est élevé aujourd'hui sur nos départements, plusieurs feux d'artifice sont maintenus pour ce week-end. C'est le cas dès ce soir au Pouliguen, mais aussi pour demain à La Baule et à Pierriac-sur-Mer. Et puis à Saint-Brévin-les-Pins, pour le 15 août, la municipalité propose pour la première fois un spectacle de drones, avec 500 drones synchronisés pour créer des figures et des tableaux face à la plage de l'océan. C'est donc ce samedi à partir de 22h30. C'est la rentrée pour les Ducs d'Angers. Les hockeyeurs jouent ce soir leur premier match de préparation avant la reprise de la Ligue Magnus. Et c'est sur la glace de Rouen, le vainqueur de la Coupe de France la saison dernière. Angers joue aussi deux matchs amicaux le week-end prochain au Royaume-Uni. Le championnat lui reprend ses droits le 15 septembre. Et puis les footballeuses nantaises, elles joueront demain leur dernier match avant la reprise. C'est contre Fleury, une autre équipe de Première Ligue. Le match se joue dans la Sarthe, à La Flèche, à 17h. La météo et des orages sont possibles dans la soirée et dans la nuit côté Maine-et-Loire. Demain, c'est un temps calme avec un ciel souvent voilé et enfin une baisse des températures. Le matin, on attend entre 23 et 25 degrés. Et pour les maximales, 25 degrés à Noirmoutier, 26 à Saint-Nazaire, 28 au Sable-d'Olonne, 32 à Nantes et à Cholet, 33 à Chaland. Bonne fin de journée sur Sun et rendez-vous très vite pour un nouveau point sur l'actualité.

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